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1: La prononciation française n'est pas très difficile. Au contraire, j'ai beaucoup de difficultés à prononcer correctement en français des phrases entières. Au contraire, c'est la prononciation anglaise qui est bien plus difficile. L'anglais est ma langue maternelle. Êtes-vous né à New York? Non, monsieur, je suis né à Londres. Le français est beaucoup plus facile à prononcer que l'anglais. En effet, les règles de la prononciation française sont invariables. L'accent est toujours sur la dernière syllabe de chaque mot. Exemple, prononcer général, correctement, difficile. J'ai, tu as, il a, elle a. Nous avons, vous avez, ils ont, elles ont. Je n'ai pas, tu n'as pas, il n'a pas, elle n'a pas. Nous n'avons pas, vous n'avez pas, ils n'ont pas, elles n'ont pas. Ai-je, as-tu, a-t-il, a-t-elle. Avons-nous, avez-vous, ont-ils, ont-elles. N'ai-je pas, n'as-tu pas, n'a-t-il pas, n'a-t-elle pas. N'avons-nous pas, n'avez-vous pas, n'ont-ils pas, n'ont-elles pas. Prononcez. Je prononce, tu prononces, il prononce, nous prononçons, vous prononcez, il prononce. Je ne prononce pas, tu ne prononces pas, il ne prononce pas, nous ne prononçons pas, vous ne prononcez pas, il ne prononce pas. Est-ce que je prononce? Prononces-tu? Prononce-t-il? Prononçons-nous? Prononcez-vous? Prononce-t-il? Est-ce que je ne prononce pas? Ne prononces-tu pas? Ne prononce-t-il pas? Ne prononçons-nous pas? Ne prononcez-vous pas? Ne prononce-t-il pas? Pensez. Je pense, tu penses, il pense, nous pensons, vous pensez, il pense. Je ne pense pas, tu ne penses pas, il ne pense pas. Nous ne pensons pas, vous ne pensez pas, il ne pense pas. Est-ce que je pense? Penses-tu? Pense-t-il? Pensons-nous? Pensez-vous? Pense-t-il? Est-ce que je ne pense pas? Ne penses-tu pas? Ne pense-t-il pas? Ne pensons-nous pas? Ne pensez-vous pas? Ne pense-t-il pas? Est-ce que je ne pense pas? Ne penses-tu pas? Ne pense-t-il pas? Ne pensons-nous pas? Ne pensez-vous pas? Ne pense-t-il pas? Est-ce que je ne pense pas? Ne pensez-vous pas? Ne pense-t-il pas? Est-ce que je ne pense-t-il pas? Est-ce que je pars? 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

0: politics of the nose.
1: La population craigne beaucoup des autorités. Il faut dire avec la vérité. Et il faut parler ce qu'ils savent.
0: Les gens ont toujours peur de bourgmestre ou de.
1: Les maires.
0: Les maires,
1: oui. Les maires du district.
0: Mmh. Les gens ont peur de l'État.
1: On fait les élections. Et il y a les exécutifs pour le secteur ont été nommés par le président de la République. Dit que toi, tu vas diriger le secteur de Montaigne, de la Tarikatenga, comme ça.
0: Est-ce que si je fais des interviews dans la rue, c'est possible de faire ça? Ou on fait ça pas facilement?
1: Ça va dépendre d'une personne.
0: Mm-hmm.
1: Ça dépend d'une personne. Parce qu'il y a là où tu. Tu peux appeler quelqu'un pour lui demander quelque chose.
0: Mm-hmm.
1: Il pense que ce sont des informations que tu vas partir avec ça à l'extérieur du pays. Mm-hmm. Il ne peut pas donner ça. Mais s'il y a quelqu'un comme moi, je peux même, une fois que je suis venu là-bas pour voir, je peux descendre avec un de mon ami. Nous devons descendre avec lui. Tu peux demander quelque chose. Parce que c'est ça que si je lui dis que tu es mon grand sœur, ça ne dérange pas. Il va te dire tout ce que tu vas lui demander.
0: Okay.
1: Mais dans les rues, je ne sais pas si
0: c'est difficile.
1: C'est difficile.
0: Je vais éviter. C'est difficile.
1: Oui.
0: Je vais éviter. Je vais pas.
1: Oui, d'aller dans les rues pour demander quelque chose. Je peux venir avec quelqu'un. Tu lui demandes quelque chose que tu veux.
0: Mm-hmm.
1: Oui. Mais dans les rues, c'est difficile. Mm-hmm. Vraiment.
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0: bien l'endroit là où tu peux vraiment passer la.
1: Ok, et il parle tous les moments?
0: Oui.
2: C'est ça d'où le moment de va? Oui. Tu veux te faire un peu?
0: Oui, j'en connais.
2: Ok. Mais il doit participer dans votre cérémonie quand même.
1: Il va être là aussi.
2: Oui.